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0: 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Il est 4h.
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0: 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Il est 5 heures.
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1: Bonjour à tous, à la une de l'actualité, une Française atteinte de l'antivirus est toujours en réanimation à Paris. La ministre de la Santé l'a confirmé hier soir, tout en assurant qu'il n'y a pas de circulation diffuse du virus en France. Emmanuel Macron assure que la situation est sous contrôle. 22 cas contacts ont été identifiés dans le pays. Ils sont testés et placés à l'isolement pour au moins 14 jours. Un animateur mis en examen est placé en détention provisoire pour des gestes à caractère sexuel sur 3 enfants. C'est ce qu'a indiqué le parquet de Paris hier. L'homme d'une 20aine d'années exerçait dans une école maternelle du 11e arrondissement de la capitale. Dans cette même école, un autre responsable périscolaire a été suspendu après une plainte pour attouchement sexuel sur un enfant de 4 ans. Gérald Darmanin recule sur sa réforme du plaidé coupable. Le ministre de la Justice propose d'exclure tous les crimes sexuels et les affaires relevant de la cour d'assises. Le dispositif ne concernait plus que les dossiers comme les coups mortels ou les braquages, une décision prise après plusieurs semaines de mobilisation des avocats. Et du football, avec le choc ce soir en Ligue 1 à 21h, Lens 2e reçoit le PSG 1er. En cas de victoire, les Parisiens seront champions de France. Belle journée à tous.
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3: Ça reste très mitigé. Au programme aujourd'hui, des rafales de vent entre 40 et 75 km/h sur tout le territoire avec des nuages, des averses en matinée entre les Hauts-de-France, la Normandie et la Bretagne. Quelques coups de tonnerre en Corse. En deuxième partie de journée, on aura des orages également en Île-de-France et dans le Grand Est. Les températures ce matin, 11 à 19 degrés. Cet après-midi, il fera 12 à Lille, 13 à Reims et Paris, 15 à Nantes, 17 à Limoges, 19 à Nice et 21 degrés à Marseille.
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1: Bonjour à tous, à la une de l'actualité, une Française atteinte de l'hantavirus est toujours en réanimation à Paris. La ministre de la Santé l'a confirmé hier soir, tout en assurant qu'il n'y a pas de circulation diffuse du virus en France. Emmanuel Macron assure que la situation est sous contrôle. 22 cas contacts ont été identifiés dans le pays. Ils sont testés et placés à l'isolement pour au moins 14 jours. Un animateur mis en examen est placé en détention provisoire pour des gestes à caractère sexuel sur 3 enfants. C'est ce qu'a indiqué le parquet de Paris hier. L'homme d'une 20aine d'années exerçait dans une école maternelle du 11e arrondissement de la capitale. Dans cette même école, un autre responsable périscolaire a été suspendu après une plainte pour attouchement sexuel sur un enfant de 4 ans. Gérald Darmanin recule sur sa réforme du plaidé coupable. Le ministre de la Justice propose d'exclure tous les crimes sexuels et les affaires relevant de la cour d'assises. Le dispositif ne concernait plus que les dossiers comme les coups mortels ou les braquages. Une décision prise après plusieurs semaines de mobilisation des avocats. Et du football avec le choc ce soir en Ligue 1 à 21h. Lens deuxième reçoit le PSG premier. En cas de victoire, les Parisiens seront champions de France. Belle journée à tous.
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3: Ça reste très mitigé. Au programme aujourd'hui, des rafales de vent entre 40 et 75 km/h sur tout le territoire avec des nuages, des averses en matinée entre les Hauts-de-France, la Normandie et la Bretagne. Quelques coups de tonnerre en Corse. En deuxième partie de journée, on aura des orages également en Île-de-France et dans le Grand Est. Les températures ce matin, 11 à 19 degrés. Cet après-midi, il fera 12 à Lille, 13 à Reims et Paris, 15 à Nantes, 17 à Limoges, 19 à Nice et 21 degrés à Marseille.
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3: Ça y est, ils sont tous là-bas. Je veux dire toute la fine fleur de l'industrie du cinéma. Sur la croisette à Cannes pour y célébrer le 7e art, chacun à leur façon. Ici en mode photocall en montant les marches du palais des festivals, ou là, genre press junket dans une suite du Majestic, ou encore façon business and chill dans les villas surplombant le golfe de Napoule réservé par les Sea Suite, traduisez les Big Boss des désormais trop rares studios d'Hollywood qui viennent encore à Cannes. Encore façon nightclubbing sur la terrasse by Alban, ou même en mode name dropping sur l'une des plages prises d'assaut par des influenceuses en tout genre. L'occasion pour Media Inside de rappeler où en est une industrie cinématographique qui, en France comme outre-Atlantique, est désormais autant l'otage des plateformes de divertissement globales que de leur soft power de standardisation culturelle. Concernant le business de la salle de cinéma d'abord, qui connaît une situation totalement paradoxale, avec certes plus 19% sur les 4 premiers mois par rapport à 2025, dont un mois d'avril record à plus 35% pour la fréquentation en France, plus 22% au premier trimestre 2026 aux États-Unis et même plus 3% au niveau mondial selon les chiffres de Gower Street. Mais une fréquentation qui n'a jamais retrouvé le lustre d'antan de la période pré-Covid de 2019 et dont les recettes sont devenues beaucoup moins prévisibles et toutes concentrées autour de quelques titres blockbusters qui portent le marché en laissant les films du milieu et les films d'auteur dans une situation toujours aussi précaire. La production de films reste elle aussi atone, que ce soit en France, où le CNC indique avoir agréé 290 films en 2025, soit moins 6,1% par rapport à 2024, et aux États-Unis avec un nombre stable pour les sorties nationales majeures, c'est-à-dire les films distribués sur plus de 2000 écrans. Une situation très contrastée donc, qui s'accompagne aussi d'une perte totale de vitesse du 7e art à la télévision, où les films continuent de perdre de l'exposition avec des chutes d'audience significatives, en France comme aux États-Unis, lesquelles sont aussi largement accentuées par une désaffection des jeunes pour l'écran du salon telle que l'exposition des films à la télévision a fait disparaître même la notion de succès populaire. Conséquence de ce déclin du cinéma à la télé, son financement par les acteurs traditionnels est lui aussi en recul. La contribution des chaînes privées gratuites a fortement baissé l'année dernière par rapport à 2024, à 33 millions soit moins 33% pour TF1 et à 24,5 millions soit moins 27% pour M6. De même pour Canal+, premier financeur et banquier central historique du cinéma français, dont l'investissement dans le cinéma a baissé de moins 14% à 156 millions en 2025. Fort heureusement, du moins en France, les plateformes étrangères de SVOD comme Netflix, Disney+, Prime Video, HBO Max et Paramount+, compensent de plus en plus la baisse des diffuseurs traditionnels, jusqu'à représenter désormais plus de 20% des apports totaux des diffuseurs dans le cinéma français, le tout pour 54 films en 2025 contre 45 l'année précédente. Une participation qui va encore augmenter avec la signature il y a quelques jours d'un accord entre Amazon et l'Arcom pour la période 2026-2028, prévoyant une augmentation de l'investissement dans le cinéma à 18 millions d'euros annuels contre 8 millions précédemment. Mais tout ceci crée une dépendance nouvelle car en compensant la baisse de Canal+, TF1, M6, le cinéma français devient plus exposé aux arbitrages des groupes américains mondiaux dont les priorités peuvent changer rapidement. Un autre sujet de préoccupation pour l'industrie du cinéma est celui de l'intelligence artificielle qui n'est plus seulement un sujet théorique mais un enjeu industriel concret qui concerne désormais autant scénaristes et réalisateurs par rapport à l'assistance à l'écriture, la génération de concepts visuels, le storyboarding, le doublage ou la post-production, que les talents qui doivent protéger leur « likeness » comme on dit, c'est-à-dire parvenir à encadrer juridiquement l'usage de leur visage, de leur voix, de leur performance, de leur doublage et de leur scan numérique. L'industrie du cinéma doit aussi désormais composer avec les communautés d'influenceurs et de créateurs sociaux qui s'imposent de plus en plus via TikTok, Instagram et YouTube comme les nouveaux relais majeurs de promotion des films en lieu et place des supports traditionnels presse, affichage, bande-annonce. Enfin, il reste l'épineux sujet de la politique intérieure américaine qui déstabilise toute l'industrie du cinéma. conflit sur la diversité, syndicats, fiscalité, menaces de droits de douane sur les films produits hors États-Unis et contenu culturel, autant de sujets très déstabilisateurs pour toute l'industrie, en particulier hollywoodienne. Et puis, il y a nos guerres picrocolines culturelles. Celle qui dénonce, par exemple, la mainmise du milliardaire Bolloré sur toute la chaîne de production française du cinéma, selon les termes choisis par Libération ce jour. Bref, la dernière polémique en date pour être sûr, si besoin était, de faire monter la température du thermomètre des échanges entre professionnels sur la croisette cannoise pendant la quinzaine qui nous attend.
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1: Bonjour à tous. À la une de l'actualité, calmer les inquiétudes, Emmanuel Macron assure que la situation est sous contrôle concernant l'antivirus. Une Française testée positive est toujours en réanimation à Paris. La ministre de la Santé l'a confirmé hier soir, tout en assurant qu'il n'y a pas de circulation diffuse du virus en France. 22 cas contacts ont été identifiés dans le pays. Ils sont testés et placés à l'isolement pour au moins 14 jours. Circulation très compliquée aujourd'hui pour le pont de l'Ascension. Dans le sens des départs, Bison Futé voit rouge dans une grande partie du pays et même noir en région Auvergne-Rhône-Alpes. D'importants bouchons sont prévus sur l'A7 entre Lyon et Orange, mais aussi sur l'A10, l'A13 et l'ensemble des axes vers le littoral. Il vous est conseillé d'éviter l'A7 entre 11h et 23h et de traverser l'Île-de-France avant 10h. On passe au sport avec du football. Le choc de la Ligue 1 ce soir entre Lens 2e qui reçoit le PSG 1er. En cas de victoire, les Parisiens seront champions de France. Et c'est parti pour le Festival de Cannes. La cérémonie d'ouverture, c'était hier soir. Au programme aujourd'hui, la montée des marches de Vin Diesel pour célébrer les 25 ans de The Fast and Furious. Voilà pour l'essentiel de l'actualité. Excellente journée à tous.
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3: Ça reste très mitigé. Au programme aujourd'hui, des rafales de vent entre 40 et 75 km/h sur tout le territoire, avec des nuages, des averses en matinée entre les Hauts-de-France, la Normandie et la Bretagne. Quelques coups de tonnerre en Corse. En deuxième partie de journée, on aura des orages également en Île-de-France et dans le Grand Est. Les températures ce matin, 11 à 19 degrés. Cet après-midi, il fera 12 à Lille, 13 à Reims et Paris, 15 à Nantes, 17 à Limoges, 19 à Nice et 21 degrés à Marseille.
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1: 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Cette semaine sur Croner Radio, nous retrouvons le chanteur international Trini Lopez.
2: Bonjour Trini Lopez. Alors aujourd'hui, pour revenir à la France, ça va être très court mais très amusant. Vous avez, dans vos débuts, chanté dans la fameuse salle Olympia de Paris. Et c'est vous qui allez poser la question à nos auditeurs français sur la date de cet incroyable événement.
3: Ok, merci.
1: Quand Trini Lopez est-il monté sur scène à l'Olympia de Paris pour la première fois, cette fameuse année où Trini Lopez partageait la scène avec les Beatles?
2: Eh bien, mon cher Trini Lopez, comme nous ne jouons pas sur Croner Radio, on offre tout simplement des cadeaux aux auditeurs, je vais vous dire tout de suite la réponse. C'était en 1964. Et ce soir-là, la vedette principale, comme on disait à l'époque, était Sylvie Vartan, et oui, et en vedette américaine, des petits jeunes qui débutaient, par exemple vous, Trini Lopez, au succès planétaire, et également un petit groupe anglais, les Beatles. On écoute un extrait de cette incroyable soirée.
3: Merci beaucoup.
2: Trini Lopez, il est temps de dire que vous avez également excellé dans le genre crooner. Alors, avez-vous pris autant de plaisir à enregistrer ces belles ballades très orchestrées telles que Blue Velvet ou Moon River que vos autres enregistrements plus rock'n'roll, plus live?
1: Oui, ma musique favorite, à titre personnel, ce sont les chansons d'amour. En espérant que je sois un peu Frank Sinatra. J'aime énormément cette musique. Et je suis heureux d'être l'un de ces gentlemen. J'aime vraiment ce style. Et je serai heureux, un jour prochain, de faire un hit avec ce style merveilleux. Faire un My Way, un Stranger in the Night. Magnifique.
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1: J'ai envie de continuer avec ces mélodies, ces sections de cordes, ce romantisme. Je suis personnellement très romantique.

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1: Bonjour à tous, à la une de l'actualité, un marché de l'emploi en difficulté. Selon l'INSEE, ce matin, le taux de chômage en France dépasse les 8% au premier trimestre de cette année, son plus haut niveau depuis 5 ans. La hausse touche particulièrement les jeunes de 15 à 24 ans, avec un taux qui dépasse les 21%. Les réunions s'enchaînent concernant l'antivirus. La ministre de la Santé s'entretient avec les professionnels du secteur pour faire le point sur la situation. Elle a assuré hier soir qu'il n'y a pas de circulation diffuse du virus dans le pays. Une Française testée positive est toujours en réanimation à Paris. 22 cas contacts ont été identifiés dans le pays. Ils sont testés et placés à l'isolement pour au moins 14 jours. Circulation très compliquée aujourd'hui pour le pont de l'Ascension. Dans le sens des départs, Bison Futé voit rouge dans une grande partie du pays et même noir en région Auvergne-Rhône-Alpes. D'importants bouchons sont prévus sur l'A7 entre Lyon et Orange, mais aussi sur l'A10 ou encore sur l'A13. Il vous est conseillé d'éviter l'A7 entre 11h et 23h et de traverser l'Île-de-France avant 10h. Et en football, la Ligue 1, deux matchs en retard de la 29e journée ce soir, Brest-Strasbourg à 19h et Lens-PSG à 21h. Très belle journée à tous.
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3: Ça reste très mitigé. Au programme aujourd'hui, des rafales de vent entre 40 et 75 km/h sur tout le territoire, avec des nuages et des averses en matinée entre les Hauts-de-France, la Normandie et la Bretagne. Quelques coups de tonnerre en Corse. En deuxième partie de journée, on aura des orages également en Île-de-France et dans le Grand Est. Les températures ce matin, 11 à 19 degrés. Cet après-midi, il fera 12 à Lille, 13 à Reims et Paris, 15 à Nantes, 17 à Limoges, 19 à Nice et 21 degrés à Marseille.
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2: Bonjour à tous. Aujourd'hui, très heureux de vous annoncer la présence d'une grande voix de Crooner Radio au Festival de Cannes. Je veux parler de Barbara Streisand, qui va ainsi venir pour la première fois de sa vie sur la croisette et fouler le tapis rouge à 83 ans. Je sais, ça ne se dit pas. Elle recevra une palme d'or d'honneur lors de la cérémonie de clôture le 23 mai 2026. Alors, Barbara Streisand, pour ceux qui débutent, c'est une success story à l'américaine, chanteuse, actrice, réalisatrice, productrice, compositrice. Elle a tout obtenu aux US, Oscar, Grammy, Emmy, Tony Awards. Elle a eu tout plusieurs fois. Dès 1963, son album Barbara Streisand, The Album, obtient 2 Grammys et combine tout ce qu'on aime, le jazz, Broadway, les grands orchestres, et une voix magnifique et véloce que Céline Dion a admirée, bien sûr, dès son plus jeune âge. Résultat, 150 millions d'albums vendus, 11 albums classés numéro 1 aux États-Unis et des standards internationaux et des concerts fabuleux. Écoutez un peu l'ambiance.
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0: Barbara Streisand en concert, People, Evergreen, The Way We Were, Woman in Love, que de succès, et la reprise bien sûr de tous les grands standards que l'on aime. Des concerts donc à travers le monde avec des orchestres symphoniques, la très grande classe. Et bien sûr le cinéma, des comédies musicales telles que Funny Girl en 1968, Elle l'Odoli 69, The Way We Were en 1973 et en 1976, A Star Is Born, mais oui, avant notre Lady Gaga nationale et après la première version de A Star Is Born avec Judy Garland en 1954. Comme quoi, vous voyez, avant de parler de films à la mode le samedi soir entre amis, mieux vaut écouter Crooner Radio avant et réviser ses classiques, car tout n'est qu'un éternel recommencement. Côté cinéma, je pourrais continuer avec Barbara Streisand et vous parler du fameux film Yentl, ou qui lui vaut d'ailleurs un Golden Globe de la meilleure réalisatrice en 1983. Vous l'aurez compris, le Festival de Cannes n'a qu'à applaudir Barbara Streisand et bien se tenir devant cette charmante dame qui aujourd'hui est devenue mécène de tout un tas de choses, car elle a gagné beaucoup, on s'en doute, et elle redistribue une partie, car messieurs, dames, au début, il faut le savoir, il y a la réussite, après il y a le pouvoir, et à la fin il y a la reconnaissance éternelle. Nous sommes donc reconnaissants envers Barbara Streisand qui, à sa manière, représente Crooner Radio au Festival de Cannes 2026. Et ben oui, et alors, Barbara, thank you to listen to Crooner Radio, your radio.
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1: Bonjour à tous, l'essentiel de l'actualité, 8 cas contact français liés à l'antivirus rapatrié en quarantaine à Paris. Ces passagers ont voyagé dans le premier avion reliant Sainte-Hélène à Johannesburg. Ils étaient aux côtés d'un malade contaminé. 5 personnes auraient déjà été transférées à la Pitié-Salpêtrière. 3 autres sont attendues d'ici la mi-journée. L'antivirus au programme de 2 réunions de la ministre de la Santé aujourd'hui. Après les professionnels de la médecine ce matin, dont des syndicats et ordres des professions pour faire un point sur la situation, Stéphanie Rist doit s'entretenir cet après-midi avec ses homologues européens. Une réunion de coordination à la demande de Sébastien Lecornu. Le chômage au plus haut depuis 5 ans, le taux dépasse les 8% au premier trimestre de 2026. Les jeunes sont particulièrement touchés avec un taux qui dépasse les 21% chez les 15-24 ans. Le long week-end de l'Ascension approche, mais il va falloir être patient sur les routes. Bison futé, voie rouge au plan national dans le sens des départs. C'est même noir en Auvergne-Rhône-Alpes, c'est orange dans le sens des retours. Et puis en basket, les San Antonio Spurs de Victor Wembanyama sont à une victoire de la finale de conférence NBA. Ils se sont imposés à 126 à 97 face au Minnesota Timberwolves cette nuit. Voilà pour l'actu, bonne journée à tous.
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1: Du soleil dans le quart sud-est de la France cet après-midi, du pourtour méditerranéen à l'Auvergne-Rhône-Alpes. Partout ailleurs, c'est gris avec de la pluie. On a même des orages dans le Grand Est, en Île-de-France et dans les Hauts-de-France. Pour le vent, pas de jaloux, il souffle sur toutes les régions. Les rafales atteignent les 70 km/h. Côté température, comptez 12 degrés à Lille et Belfort, 13 à Brest et Paris, 15 à Nantes comme à Tarbes et Albertville, 16 à Toulouse et Bourges, 19 à Nice et Montélimar, 20 à Perpignan et 21 degrés à Marseille.
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1: Bonjour à tous, l'essentiel de l'actualité, 8 cas contact français liés à l'antivirus rapatrié en quarantaine à Paris. Ces passagers voyageaient dans le premier avion reliant Sainte-Hélène à Johannesburg. Ils étaient aux côtés d'un malade contaminé. 5 personnes auraient déjà été transférées à la Pitié-Salpêtrière. 3 autres sont attendues d'ici la mi-journée. L'antivirus au programme de 2 réunions de la ministre de la Santé aujourd'hui. Après les professionnels de la médecine ce matin, dont des syndicats et ordres des professions pour faire un point sur la situation, Stéphanie Rist doit s'entretenir cet après-midi avec ses homologues européens. Une réunion de coordination à la demande de Sébastien Lecornu. Le chômage au plus haut depuis 5 ans, le taux dépasse les 8% au premier trimestre de 2026. Les jeunes sont particulièrement touchés avec un taux qui dépasse les 21% chez les 15-24 ans. Le long week-end de l'Ascension approche, mais il va falloir être patient sur les routes. Bison futé, voie rouge au plan national dans le sens des départs, c'est même noir en Auvergne-Rhône-Alpes, c'est orange dans le sens des retours. Et puis en basket, les San Antonio Spurs de Victor Wembanyama sont à une victoire de la finale de conférence NBA. Ils se sont imposés à 126-97 face au Minnesota Timberwolves cette nuit. Voilà pour l'actu, bonne journée à tous.
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1: Du soleil dans le quart sud-est de la France cet après-midi, du pourtour méditerranéen à l'Auvergne-Rhône-Alpes. Partout ailleurs, c'est gris avec de la pluie. On a même des orages dans le Grand Est, en Île-de-France et dans les Hauts-de-France. Pour le vent, pas de jaloux, il souffle sur toutes les régions. Les rafales atteignent les 70 km/h. Côté température, comptez 12 degrés à Lille et Belfort, 13 à Brest et Paris, 15 à Nantes comme à Tarbes et Albertville, 16 à Toulouse et Bourges, 19 à Nice et Montélimar, 20 à Perpignan et 21 degrés à Marseille.
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1: Bonjour à tous, à la une de l'actualité, un stock de masques suffisant pour protéger le pays pendant 3 mois minimum, c'est ce qu'affirme ce matin le gouvernement. En cas de vague épidémique de l'antivirus, il y a encore des choses que l'on ne sait pas sur le virus, déclare la ministre de la Santé auditionnée à l'Assemblée nationale. Stéphanie Rist précise qu'il n'y a aucune raison de porter le masque actuellement. Les 22 cas contacts sont hospitalisés en ce moment, une Française testée positive est toujours en réanimation à Paris. Un marché de l'emploi en difficulté. Selon l'INSEE, ce matin, le taux de chômage dépasse les 8% au premier trimestre cette année en France, son plus haut niveau depuis 5 ans. La hausse touche particulièrement les jeunes de 15 à 24 ans avec un taux qui dépasse les 21%. Il va fermer ses portes le 30 mai prochain. Après 36 ans d'existence, le chausseur français Minelli a été placé en redressement judiciaire le mois dernier. Peu de magasins pourraient être sauvés malgré plusieurs offres de reprise. Et en football, 2 matchs de Ligue 1 ce soir, Brest-Strasbourg à 19h et le Paris Saint-Germain leader se déplace à Lens deuxième à partir de 21h. Et en cas de victoire, Paris sera sacré champion de France. Voilà pour l'essentiel de l'actualité. Belle journée à tous.
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3: Du soleil dans le quart sud-est de la France cet après-midi, du pourtour méditerranéen à l'Auvergne-Rhône-Alpes. Partout ailleurs, c'est gris avec de la pluie. On a même des orages dans le Grand Est, en Île-de-France et dans les Hauts-de-France. Pour le vent, pas de jaloux, il souffle sur toutes les régions. Les rafales atteignent les 70 km/h. Côté température, comptez 12 degrés à Lille et Belfort, 13 à Brest et Paris, 15 à Nantes comme à Tarbes et Albertville, 16 à Toulouse et Bourges, 19 à Nice et Montélimar, 20 à Perpignan et 21 degrés à Marseille.
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1: Bonjour à tous. L'essentiel de l'actualité, le gouvernement français se veut rassurant face aux inquiétudes liées au hantavirus. Les services du Premier ministre indiquent que le stock stratégique de masques de l'État permettrait de protéger la population pendant au moins 3 mois en cas de vague épidémique. Il précise aussi qu'il n'y a actuellement aucune épidémie en cours dans le monde. L'ensemble des Français identifiés comme cas contact sont actuellement hospitalisés. C'est ce qu'a confirmé le ministère de la Santé. Les infractions anti-LGBT+ sont en légère augmentation en France, avec une hausse de 2% selon le ministère de l'Intérieur. La majorité des faits concernent des crimes et délits en progression, tandis que les contraventions reculent légèrement. Ces actes sont surtout recensés dans les grandes villes, notamment à Paris. Les autorités constatent une tendance globale à la hausse depuis 2016. En Israël, le Parlement a adopté une loi instaurant un tribunal militaire spécial autorisé à prononcer la peine de mort visant des prisonniers palestiniens, notamment ceux accusés d'avoir participé aux attaques du 7 octobre. Une trentaine d'organisations syndicales européennes appellent à l'Union européenne et ses dirigeants à réagir face à cette loi. Et enfin, c'est parti pour le Festival de Cannes. La cérémonie d'ouverture, c'était hier soir. Et au programme aujourd'hui, la montée des marches de Vin Diesel pour célébrer les 25 ans de Fast and Furious, le premier volet de la saga qui sera projeté en séance de minuit dans la section Cannes Classique. Fin de ce flash, excellent après-midi à tous.
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3: Du soleil dans le quart sud-est de la France cet après-midi, du pourtour méditerranéen à l'Auvergne-Rhône-Alpes. Partout ailleurs, c'est gris avec de la pluie. On a même des orages dans le Grand Est, en Île-de-France et dans les Hauts-de-France. Pour le vent, pas de jaloux, il souffle sur toutes les régions. Les rafales atteignent les 70 km/h. Côté température, comptez 12 degrés à Lille et Belfort, 13 à Brest et Paris, 15 à Nantes comme à Tarbes et Albertville, 16 à Toulouse et Bourges, 19 à Nice et Montélimar, 20 à Perpignan et 21 degrés à Marseille.
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1: Bonjour à tous, l'essentiel de l'actualité, le gouvernement français se veut rassurant face aux inquiétudes liées au hantavirus. Les services du Premier ministre indiquent que le stock stratégique de masques de l'État permettrait de protéger la population pendant au moins 3 mois en cas de vague épidémique. Il précise aussi qu'il n'y a actuellement aucune épidémie en cours dans le monde. L'ensemble des Français identifiés comme cas contact sont actuellement hospitalisés, c'est ce qu'a confirmé le ministère de la Santé. Les infractions anti-LGBT+ sont en légère augmentation en France, avec une hausse de 2% selon le ministère de l'Intérieur. La majorité des faits concernent des crimes et délits en progression, tandis que les contraventions reculent légèrement. Ces actes sont surtout recensés dans les grandes villes, notamment à Paris. Les autorités constatent une tendance globale à la hausse depuis 2016. En Israël, le Parlement a adopté une loi instaurant un tribunal militaire spécial autorisé à prononcer la peine de mort visant des prisonniers palestiniens, notamment ceux accusés d'avoir participé aux attaques du 7 octobre. Une trentaine d'organisations syndicales européennes appellent à l'Union européenne et ses dirigeants à réagir face à cette loi. Et enfin, c'est parti pour le Festival de Cannes. La cérémonie d'ouverture, c'était hier soir. Et au programme aujourd'hui, la montée des marches de Vin Diesel pour célébrer les 25 ans de Fast and Furious, le premier volet de la saga qui sera projeté en séance de minuit dans la section Cannes Classique. Fin de ce flash, excellent après-midi à tous.
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3: Du soleil dans le quart sud-est de la France cet après-midi, du pourtour méditerranéen à l'Auvergne-Rhône-Alpes. Partout ailleurs, c'est gris avec de la pluie. On a même des orages dans le Grand Est, en Île-de-France et dans les Hauts-de-France. Pour le vent, pas de jaloux, il souffle sur toutes les régions. Les rafales atteignent les 70 km/h. Côté température, comptez 12 degrés à Lille et Belfort, 13 à Brest et Paris, 15 à Nantes comme à Tarbes et Albertville, 16 à Toulouse et Bourges, 19 à Nice et Montélimar, 20 à Perpignan et 21 degrés à Marseille.
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1: Bonjour à tous, l'essentiel de l'actualité. Il n'y a pas de circulation de l'antivirus en France et le port du masque n'est pas nécessaire. Ce sont les mots de Stéphanie Rist, ministre de la Santé. La Française contaminée est toujours hospitalisée dans un état grave et les 22 cas contacts français ont tous été hospitalisés par précaution. Une nouvelle réunion interministérielle doit se tenir ce soir. Par ailleurs, plus de 1700 personnes sont confinées à bord d'un paquebot à Bordeaux. Le navire est arrivé dans la nuit après le décès d'un passager nonagénaire et d'une cinquantaine de cas de vomissements et de diarrhée. Les autorités sanitaires suspectent une infection digestive aiguë. Aucun lien n'est établi avec l'antivirus. Le parquet de Paris a requis un procès dans l'affaire du meurtre d'Elias, cet adolescent de 14 ans tué en janvier 2025. Elias avait été agressé à la sortie de son entraînement de foot pour le vol de son téléphone portable. Il est mort le lendemain d'une hémorragie interne. Le SMIC va augmenter de 2,4% dès le 1er juin, annonce du ministre du Travail Jean-Pierre Farandou. Cette hausse automatique est liée à l'inflation, désormais au-dessus des 2%. Le gouvernement insiste, il ne s'agit pas d'un coup de pouce, mais d'une revalorisation prévue par le système. Voilà pour l'essentiel. Bon après-midi à tous.
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1: Le temps se gâte demain, des nuages et des averses sur la quasi-totalité du pays. On attend aussi des orages et quelques coups de tonnerre entre les Hauts-de-France, le Grand Est, le Centre et la Bourgogne-Franche-Comté. En revanche, on aura une alternance entre nuages et éclaircies sur tout l'arc méditerranéen. Les températures demain matin, 8 degrés à peine à Chaumont, 9 à Amiens, 10 degrés à Paris, 13 à Bordeaux et à La Rochelle, 14 degrés à Montélimar, 17 à Montpellier, 20 degrés du côté de Nice. Demain après-midi, les températures seront comprises entre 9 et 20 degrés.
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1: Bonjour à tous, l'essentiel de l'actualité. Il n'y a pas de circulation de l'antivirus en France et le port du masque n'est pas nécessaire. Ce sont les mots de Stéphanie Rist, ministre de la Santé. La Française contaminée est toujours hospitalisée dans un état grave et les 22 cas contacts français ont tous été hospitalisés par précaution. Une nouvelle réunion interministérielle doit se tenir ce soir. Par ailleurs, plus de 1700 personnes sont confinées à bord d'un paquebot à Bordeaux. Le navire est arrivé dans la nuit après le décès d'un passager nonagénaire et d'une cinquantaine de cas de vomissements et de diarrhée. Les autorités sanitaires suspectent une infection digestive aiguë. Aucun lien n'est établi avec l'antivirus. Le parquet de Paris a requis un procès dans l'affaire du meurtre d'Elias, cet adolescent de 14 ans tué en janvier 2025. Elias avait été agressé à la sortie de son entraînement de foot pour le vol de son téléphone portable. Il est mort le lendemain d'une hémorragie interne. Le SMIC va augmenter de 2,4% dès le 1er juin, annonce du ministre du Travail Jean-Pierre Farandou. Cette hausse automatique est liée à l'inflation, désormais au-dessus des 2%. Le gouvernement insiste, il ne s'agit pas d'un coup de pouce, mais d'une revalorisation prévue par le système. Voilà pour l'essentiel. Bon après-midi à tous.
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1: Le temps se gâte demain, des nuages et des averses sur la quasi-totalité du pays. On attend aussi des orages et quelques coups de tonnerre entre les Hauts-de-France, le Grand Est, le Centre et la Bourgogne-Franche-Comté. En revanche, on aura une alternance entre nuages et éclaircies sur tout l'arc méditerranéen. Les températures demain matin, 8 degrés à peine à Chaumont, 9 à Amiens, 10 degrés à Paris, 13 à Bordeaux et à La Rochelle, 14 degrés à Montélimar, 17 à Montpellier, 20 degrés du côté de Nice. Demain après-midi, les températures seront comprises entre 9 et 20 degrés.
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1: Bonsoir à tous, l'essentiel de l'actualité, un nouveau réquisitoire très lourd contre Nicolas Sarkozy dans le procès du financement libyen présumé de sa campagne présidentielle de 2007. Le parquet général a requis 7 ans de prison, la même peine qu'en première instance. En première instance, Nicolas Sarkozy avait été condamné à 5 ans de prison ferme pour association de malfaiteurs. Plus de 1700 personnes sont confinées à bord d'un paquebot à Bordeaux. Le navire est touché par une suspicion de gastro-entérite. Environ 80 passagers et membres d'équipage présentent des symptômes, parfois accompagnés de fièvre. Des prélèvements sont en cours d'analyse au CHU de Bordeaux. Le ministre de l'Intérieur, Laurent Nunez, appelle à une vigilance maximale à l'approche des fêtes religieuses du mois de mai. Dans un télégramme adressé au préfet, il évoque un contexte de menace terroriste élevée et demande un renforcement de la sécurité autour des lieux de culte et des rassemblements liés à l'Ascension, à la Pentecôte ou encore à l'Aïd al-Adha. Enfin, c'est parti pour le Festival de Cannes. La cérémonie d'ouverture, c'était hier soir. Et au programme aujourd'hui, la montée des marches de Vin Diesel pour célébrer les 25 ans de The Fast and the Furious. Le premier volet de la saga sera projeté en séance de minuit dans la section Cannes classique. Voilà pour l'essentiel. Bonne fin de journée à tous.
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1: Le temps se gâte demain, des nuages et des averses sur la quasi-totalité du pays. On attend aussi des orages et quelques coups de tonnerre entre les Hauts-de-France, le Grand Est, le Centre et la Bourgogne-Franche-Comté. En revanche, on aura une alternance entre nuages et éclaircies sur tout l'arc méditerranéen. Les températures demain matin, 8 degrés à peine à Chaumont, 9 à Amiens, 10 degrés à Paris, 13 à Bordeaux et à La Rochelle, 14 degrés à Montélimar, 17 à Montpellier, 20 degrés du côté de Nice. Demain après-midi, les températures seront comprises entre 9 et 20 degrés.
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1: Bonsoir à tous, l'essentiel de l'actualité, un nouveau réquisitoire très lourd contre Nicolas Sarkozy dans le procès du financement libyen présumé de sa campagne présidentielle de 2007. Le parquet général a requis 7 ans de prison, la même peine qu'en première instance. En première instance, Nicolas Sarkozy avait été condamné à 5 ans de prison ferme pour association de malfaiteurs. Plus de 1700 personnes sont confinées à bord d'un paquebot à Bordeaux. Le navire est touché par une suspicion de gastro-entérite. Environ 80 passagers et membres d'équipage présentent des symptômes, parfois accompagnés de fièvre. Des prélèvements sont en cours d'analyse au CHU de Bordeaux. Le ministre de l'Intérieur, Laurent Nunez, appelle à une vigilance maximale à l'approche des fêtes religieuses du mois de mai. Dans un télégramme adressé au préfet, il évoque un contexte de menace terroriste élevée et demande un renforcement de la sécurité autour des lieux de culte et des rassemblements liés à l'Ascension, à la Pentecôte ou encore à l'Aïd al-Adha. Enfin, c'est parti pour le Festival de Cannes. La cérémonie d'ouverture, c'était hier soir. Et au programme aujourd'hui, la montée des marches de Vin Diesel pour célébrer les 25 ans de The Fast and the Furious. Le premier volet de la saga sera projeté en séance de minuit dans la section Cannes classique. Voilà pour l'essentiel. Bonne fin de journée à tous.
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1: Le temps se gâte demain, des nuages et des averses sur la quasi-totalité du pays. On attend aussi des orages et quelques coups de tonnerre entre les Hauts-de-France, le Grand Est, le Centre et la Bourgogne-Franche-Comté. En revanche, on aura une alternance entre nuages et éclaircies sur tout l'arc méditerranéen. Les températures demain matin, 8 degrés à peine à Chaumont, 9 à Amiens, 10 degrés à Paris, 13 à Bordeaux et à La Rochelle, 14 degrés à Montélimar, 17 à Montpellier, 20 degrés du côté de Nice. Demain après-midi, les températures seront comprises entre 9 et 20 degrés.
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1: 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Cette semaine sur Croner Radio, nous retrouvons le chanteur international Trini Lopez.
2: Bonjour Trini Lopez. Alors aujourd'hui, pour revenir à la France, ça va être très court mais très amusant. Vous avez dans vos débuts

0: chanter dans la fameuse salle Olympia de Paris. Et c'est vous qui allez poser la question à nos auditeurs français sur la date de cet incroyable événement.
1: Ok, merci.
2: Quand Trini Lopez est-il monté sur scène à l'Olympia de Paris pour la première fois, cette fameuse année où Trini Lopez partageait la scène avec les Beatles?
0: Eh bien, mon cher Trini Lopez, comme nous ne jouons pas sur Crooner Radio, on offre tout simplement des cadeaux aux auditeurs, je vais vous dire tout de suite la réponse. C'était en 1964. Et ce soir-là, la vedette principale, comme on disait à l'époque, était Sylvie Vartan, et oui, et en vedette américaine, des petits jeunes qui débutaient, par exemple vous, Trini Lopez, au succès planétaire, et également un petit groupe anglais, les Beatles. On écoute un extrait de cette incroyable soirée.
1: Merci beaucoup.
0: Trini Lopez, il est temps de dire que vous avez également excellé dans le genre crooner. Alors, avez-vous pris autant de plaisir à enregistrer ces belles ballades très orchestrées telles que Blue Velvet ou Moon River que vos autres enregistrements plus rock'n'roll, plus live?
2: Oui, ma musique favorite, à titre personnel, ce sont les chansons d'amour. En espérant que je sois un peu Frank Sinatra. J'aime énormément cette musique. Et je suis heureux d'être l'un de ces gentlemen. J'aime vraiment ce style. Et je serai heureux, un jour prochain, de faire un hit avec ce style merveilleux. Faire un My Way, un Stranger in the Night. Magnifique. The shadow of your smile
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2: J'ai envie de continuer avec ces mélodies, ces sections de cordes, ce romantisme. Je suis personnellement très romantique.

Demain à 8h15 et 18h15, vous retrouverez la suite de cette rencontre avec Trini Lopez. 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
1: L'essentiel de l'actualité, rien n'indique que l'antivirus du MV Ondus est muté. C'est ce qu'affirme l'agence sanitaire de l'Union Européenne après les premiers séquençages de la souche Andes. En France, une croisiériste de 65 ans est toujours en réanimation à l'hôpital Bichat et les autorités assurent qu'il n'y a pas de circulation du virus sur le territoire. 7 ans de prison, la peine requise en appel contre Nicolas Sarkozy dans l'affaire du financement libyen présumé de sa campagne présidentielle de 2007. L'accusation évoque un pacte corruptif avec le régime de Muammar Kadhafi pour obtenir des financements occultes. La décision du tribunal sera rendue le 30 novembre. C'est la fin annoncée pour Minelli. L'enseigne de chaussures fermera définitivement ses magasins le 30 mai. Les stocks sont actuellement bradés dans 21 magasins encore ouverts. Placée en redressement judiciaire pour la deuxième fois en 3 ans, la marque née près de Marseille n'a pas résisté à la concurrence de la mode à très bas prix. Il ne reste plus que 86 salariés dans l'entreprise. Enfin, foot, il n'y aura pas de fan zone à Paris pour la finale de Ligue des Champions entre le PSG et Arsenal le 30 mai. Les autorités évoquent un important dispositif de sécurité déjà mobilisé ce soir-là avec plusieurs concerts et la retransmission du match au Parc des Princes.
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1: Le temps se gâte demain, des nuages et des averses sur la quasi-totalité du pays. On attend aussi des orages et quelques coups de tonnerre entre les Hauts-de-France, le Grand Est, le Centre et la Bourgogne-Franche-Comté. En revanche, on aura une alternance entre nuages et éclaircies sur tout l'arc méditerranéen. Les températures demain matin, 8 degrés à peine à Chaumont, 9 à Amiens, 10 degrés à Paris, 13 à Bordeaux et à La Rochelle, 14 degrés à Montélimar, 17 à Montpellier, 20 degrés du côté de Nice. Demain après-midi, les températures seront comprises entre 9 et 20 degrés.
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2: Bonjour à tous. Aujourd'hui, très heureux de vous annoncer la présence d'une grande voix de Crooner Radio au Festival de Cannes. Je veux parler de Barbara Streisand qui va ainsi venir pour la première fois de sa vie sur la croisette et fouler le tapis rouge à 83 ans. Je sais, ça ne se dit pas. Elle recevra une palme d'or d'honneur lors de la cérémonie de clôture le 23 mai 2026. Alors, Barbara Streisand, pour ceux qui débutent, c'est une success story à l'américaine, chanteuse, actrice, réalisatrice, productrice, compositrice. Elle a tout obtenu aux US, Oscar, Grammy, Emmy, Tony Awards. Elle a eu tout plusieurs fois. Dès 1963, son album Barbara Streisand, The Album, obtient 2 Grammys et combine tout ce qu'on aime, le jazz, Broadway, les grands orchestres, et une voix magnifique et véloce que Céline Dion a admirée, bien sûr, dès son plus jeune âge. Résultat, 150 millions d'albums vendus, 11 albums classés numéro 1 aux États-Unis et des standards internationaux et des concerts fabuleux. Écoutez un peu l'ambiance. 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

Barbara Streisand en concert, People, Evergreen, The Way We Were, Woman in Love, que de succès et la reprise bien sûr de tous les grands standards que l'on aime. Des concerts donc à travers le monde avec des orchestres symphoniques, la très grande classe. Et bien sûr le cinéma, des comédies musicales telles que Funny Girl en 1968, Hello Dolly 69, The Way We Were en 1973 et en 1976, A Star Is Born, mais oui, avant notre Lady Gaga nationale et après la première.

0: première version de A Star Is Born avec Judy Garland en 1954. Comme quoi, vous voyez, avant de parler de films à la mode le samedi soir entre amis, mieux vaut écouter Crooner Radio avant et réviser ses classiques, car tout n'est qu'un éternel recommencement. Côté cinéma, je pourrais continuer avec Barbara Streisand et vous parler du fameux film Yentl, ou qui lui vaut d'ailleurs un Golden Globe de la meilleure réalisatrice en 1983. Vous l'aurez compris, le Festival de Cannes n'a qu'à applaudir Barbara Streisand et bien se tenir devant cette charmante dame qui aujourd'hui est devenue mécène de tout un tas de choses, car elle a gagné beaucoup, on s'en doute, et elle redistribue une partie, car messieurs, dames, au début, il faut le savoir, il y a la réussite, après il y a le pouvoir et à la fin il y a la reconnaissance éternelle. Nous sommes donc reconnaissants envers Barbara Streisand qui, à sa manière, représente Crooner Radio au Festival de Cannes 2026. Et ben oui, et alors, Barbara, thank you to listen to Crooner Radio, your radio.
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3: Ça y est, ils sont tous là-bas. Je veux dire toute la fine fleur de l'industrie du cinéma. Sur la croisette à Cannes pour y célébrer le 7e art, chacun à leur façon. Ici en mode photocall en montant les marches du palais des festivals, ou là, genre press junket dans une suite du Majestic, ou encore façon business and chill dans les villas surplombant le golfe de Napoule réservé par les Sea Suites, traduisez les Big Boss des désormais trop rares studios d'Hollywood qui viennent encore à Cannes. Ou encore façon nightclubbing sur la terrasse by Alban, ou même en mode name dropping sur l'une des plages prises d'assaut par des influenceuses en tout genre. Occasion pour Media Inside de rappeler où en est une industrie cinématographique qui est en France comme outre-Atlantique et désormais autant l'otage des plateformes de divertissement globales que de leur soft power de standardisation culturelle. Concernant le business de la salle de cinéma d'abord, qui connaît une situation totalement paradoxale, avec certes plus 19% sur les 4 premiers mois par rapport à 2025, dont un mois d'avril record à plus 35% pour la fréquentation en France, plus 22% au premier trimestre 2026 aux États-Unis et même plus 3% au niveau mondial, selon les chiffres de Gower Street. Mais une fréquentation qui n'a jamais retrouvé le lustre d'antan de la période pré-Covid de 2019 et dont les recettes sont devenues beaucoup moins prévisibles et toutes concentrées autour de quelques titres blockbusters qui portent le marché en laissant les films du milieu et les films d'auteur dans une situation toujours aussi précaire. La production de films reste elle aussi atone, que ce soit en France, où le CNC indique avoir agréé 290 films en 2025, soit moins 6,1% par rapport à 2024, et aux États-Unis avec un nombre stable pour les sorties nationales majeures, c'est-à-dire les films distribués sur plus de 2000 écrans. Une situation très contrastée donc, qui s'accompagne aussi d'une perte totale de vitesse du 7e art à la télévision, où les films continuent de perdre de l'exposition avec des chutes d'audience significatives, en France comme aux États-Unis, lesquelles sont aussi largement accentuées par une désaffection des jeunes pour l'écran du salon telle que l'exposition des films à la télévision a fait disparaître même la notion de succès populaire. Conséquence de ce déclin du cinéma à la télé, son financement par les acteurs traditionnels est lui aussi en recul. La contribution des chaînes privées gratuites a fortement baissé l'année dernière par rapport à 2024, à 33 millions soit moins 33% pour TF1 et à 24,5 millions soit moins 27% pour M6. De même pour Canal+, premier financeur et banquier central historique du cinéma français, dont l'investissement dans le cinéma a baissé de moins 14% à 156 millions en 2025. Fort heureusement, du moins en France, les plateformes étrangères de SVOD comme Netflix, Disney+, Prime Video, HBO Max et Paramount+, compensent de plus en plus la baisse des diffuseurs traditionnels, jusqu'à représenter désormais plus de 20% des apports totaux des diffuseurs dans le cinéma français, le tout pour 54 films en 2025 contre 45 l'année précédente. Une participation qui va encore augmenter avec la signature il y a quelques jours d'un accord entre Amazon et l'Arcom pour la période 2026-2028, prévoyant une augmentation de l'investissement dans le cinéma à 18 millions d'euros annuels contre 8 millions précédemment. Mais tout ceci crée une dépendance nouvelle car en compensant la baisse de Canal+, TF1, M6, le cinéma français devient plus exposé aux arbitrages des groupes américains mondiaux dont les priorités peuvent changer rapidement. Un autre sujet de préoccupation pour l'industrie du cinéma est celui de l'intelligence artificielle qui n'est plus seulement un sujet théorique, mais un enjeu industriel concret qui concerne désormais autant scénaristes et réalisateurs par rapport à l'assistance à l'écriture, la génération de concepts visuels, le storyboarding, le doublage ou la post-production, que les talents qui doivent protéger leur « likeness » comme on dit, c'est-à-dire parvenir à encadrer juridiquement l'usage de leur visage, de leur voix, de leur performance, de leur doublage et de leur scan numérique. L'industrie du cinéma doit aussi désormais composer avec les communautés d'influenceurs et de créateurs sociaux qui s'imposent de plus en plus via TikTok, Instagram et YouTube comme les nouveaux relais majeurs de promotion des films en lieu et place des supports traditionnels, presse, affichage, bande-annonce. Enfin, il reste l'épineux sujet de la politique intérieure américaine qui déstabilise toute l'industrie du cinéma. Conflits sur la diversité, syndicats, fiscalité, menaces de droits de douane sur les films produits hors États-Unis et contenus culturels, autant de sujets très déstabilisateurs pour toute l'industrie, en particulier hollywoodienne. Et puis, il y a nos guerres picrocollines culturelles. Celle qui dénonce, par exemple, la mainmise du milliardaire Bolloré sur toute la chaîne de production française du cinéma, selon les termes choisis par Libération ce jour. Bref, la dernière polémique en date pour être sûr, si besoin était, de faire monter la température du thermomètre des échanges entre professionnels sur la croisette cannoise pendant la quinzaine qui nous attend.
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1: L'essentiel de l'actualité, rien n'indique que l'antivirus du MV Ondius est muté. C'est ce qu'affirme l'agence sanitaire de l'Union Européenne après les premiers séquençages de la souche Andes. En France, une croisiériste de 65 ans est toujours en réanimation à l'hôpital Bichat et les autorités assurent qu'il n'y a pas de circulation du virus sur le territoire. 7 ans de prison, la peine requise en appel contre Nicolas Sarkozy dans l'affaire du financement libyen présumé de sa campagne présidentielle de 2007. L'accusation évoque un pacte corruptif avec le régime de Muammar Kadhafi pour obtenir des financements occultes. La décision du tribunal sera rendue le 30 novembre. C'est la fin annoncée pour Minelli. L'enseigne de chaussures fermera définitivement ses magasins le 30 mai. Les stocks sont actuellement bradés dans 21 magasins encore ouverts. Placée en redressement judiciaire pour la deuxième fois en 3 ans, la marque née près de Marseille n'a pas résisté à la concurrence de la mode à très bas prix. Il ne reste plus que 86 salariés dans l'entreprise. Enfin, en foot, il n'y aura pas de fan zone à Paris pour la finale de Ligue des Champions entre le PSG et Arsenal le 30 mai. Les autorités évoquent un important dispositif de sécurité déjà mobilisé ce soir-là avec plusieurs concerts et la retransmission du match au Parc des Princes.
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1: Le temps se gâte demain, des nuages et des averses sur la quasi-totalité du pays. On attend aussi des orages et quelques coups de tonnerre entre les Hauts-de-France, le Grand Est, le Centre et la Bourgogne-Franche-Comté. En revanche, on aura une alternance entre nuages et éclaircies sur tout l'arc méditerranéen. Les températures demain matin, 8 degrés à peine à Chaumont, 9 à Amiens, 10 degrés à Paris, 13 à Bordeaux et à La Rochelle, 14 degrés à Montélimar, 17 à Montpellier, 20 degrés du côté de Nice. Demain après-midi, les températures seront comprises entre 9 et 20 degrés.

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Il est 23h. 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